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La session du jeudi, un début d'émission entrée jazzy. On a débuté avec le groupe Theorem of Joy et à l'instant, les Français du groupe Azura. On change d'époque, on change de style. On va avec du classic rock, un groupe américain qui a marqué son temps, surtout les années 80. Voici The Cars.

Le groupe américain Illusion, juste avant, c'était le groupe Night, groupe fondé par la chanteuse Stevie Lange et monsieur Chris Thompson, qui a œuvré de nombreuses années en tant que chanteur de Manfred Mann. On revient à des choses beaucoup plus actuelles, le dernier double album d'une magnifique chanteuse, Jessie Lee, accompagnée par son groupe The Alchemist.

Le tout dernier album du Brooklyn Funk Essentiel, l'album intitulé Black Butterfly, que j'ai reçu il y a pas longtemps. C'est une sortie très récente sur le label Dorado Records. Là, on va remonter les années, puisqu'on va retrouver le groupe Black... Barclay James Harvest, et c'est le tout début du groupe, leur premier album. Voici le titre Negative Hurts.

Vous devez connaître ce groupe Savoy Brown. Ils en ont à peu près 30 albums à leur actif, albums studio parce qu'il y a des lives aussi. On va rester dans cet univers très rock, très rock'n'roll. Un petit tour du côté du Canada avec les groupes April Wine et Trooper.

Il s'appelle Teddy Costa, il a signé un deal avec le label gersois Papa Legba Records. Son album s'intitule Sweet and Sorrow, avec des titres qu'il a écrits, mais aussi pas mal de reprises. Des reprises quand même revisitées. Alors, sa musique est influencée bien entendu par le blues et le rock américain. Voici sa version de Baby Please Don't Go et de Crossroads.

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1: De retour en direct sur les ondes de Radio Coto, vous la connaissez puisque depuis quelques mois déjà, elle intervient un jeudi par mois. Elle s'appelle Fabienne Gillot, elle est responsable projets territoriaux et internationaux, club pour l'UNESCO, transhumance et transition. Et grâce à elle, on voyage beaucoup puisqu'aujourd'hui, on va être du côté du Sénégal. Fabienne, tu m'entends ? Allô ?
2: Oui, bonjour Patrick, bonjour à tout le monde.
1: Donc tu es bien au bonjour. Sénégal ?
2: Oui. Et des fois, ça peut, la communication n'est pas forcément toujours fluide.
1: Oui. Et alors, qu'est-ce qui t'a amené au Sénégal ?
2: Donc, je suis au Sénégal parce que depuis déjà 6 mois maintenant, on a un partenariat en cours avec le lycée agricole de Saint-Gaudens, dans lequel je suis basée. Et nous travaillons sur les questions de formation, mais aussi les questions pastorales. Mmh.
1: Et donc aujourd'hui, tu n'es pas seul, je crois, et tu es dans un endroit un peu spécial.
2: Oui, aujourd'hui, je suis dans un centre d'élevage donc, qui est notre partenaire depuis plusieurs mois. Et je vais les laisser se présenter pour, avant d'entamer, je dirais,
1: la thématique.
2: Le sujet du jour qui est autour, évidemment, du pastoralisme, toujours, et qui s'appelle « Services et infrastructures pour les pastoraux ».
1: Alors, je vous écoute. Bonjour tout le monde, déjà.
3: Bonjour. Bonjour.
1: Alors, je vous laisse vous présenter.
3: Je vous présente, c'est Dr Fatouka. Je suis vétérinaire de formation. Oui. De formation et je suis la directrice d'industrie animale de Saint-Louis. Nous sommes un centre de brevets de techniciens et qui sont déployés dans toutes les régions du Sénégal, donc c'est un centre national. Ils sont soit insérés dans le public ou bien dans le privé ou bien dans l'auto-emploi.
1: Malheureusement, on a des petits problèmes de connexion là. Tout à l'heure, ça marchait très bien.
3: C'est ça. C'est des techniciens à la base. Que nous formons.
1: Est-ce que vous m'entendez ? Est-ce que vous m'entendez ?
3: Bon.
1: Vous m'entendez ?
2: Est-ce que tu peux nous appeler ? Ça sera plus simple par WhatsApp. Hein.
1: Parce que là, quand tu parles, toi, je t'entends très très bien, mais après, ça coupe. C'est bizarre quand même.
2: D'accord. Bon, donc en fait, Madame K a présenté en fait, le centre d'élevage qui est spécialisé sur les aspects sanitaires.
1: Non, il y a un problème de connexion. Malheureusement, on ne va pas pouvoir continuer comme ça. Je prie de m'excuser auprès de nos auditrices et de nos auditeurs. On va essayer d'avoir une communication par WhatsApp, mais je ne vous promets rien. On tente le coup.

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1: Alors je vous rappelle que nous sommes en compagnie de Fabienne Gillot qui nous emmène aujourd'hui du côté du Sénégal. Alors on a eu quelques petits problèmes de connexion. Je vous rappelle que Fabienne, elle est responsable projets territoriaux et internationaux pour le club pour l'UNESCO, Transhumance et Transition, et que le thème du jour, c'est services et infrastructures pour les pastoraux. Et Fabienne est donc au Sénégal en compagnie de la directrice, je crois, d'une école qui est vétérinaire et de quelques formateurs. Vous m'entendez ?
2: Oui, on t'entend, Patrick.
1: Ah, enfin, ça marche. Super, super. Alors, je repose ma question de tout à l'heure. Fabienne, qu'est-ce qui t'a amené au Sénégal ?
2: Donc, je reprécise, effectivement, ça, c'était un peu haché tout à l'heure. En tant que responsable de projet aussi au lycée agricole donc de Saint-Gaudens, au campus Pyrénées-Comminges, hein, on a un partenariat déjà depuis plusieurs mois avec l'école d'élevage, l'école nationale d'élevage au Sénégal, pour mettre en place, on fait des échanges au niveau, je dirais, pédagogique sur des modules de formation. Mais l'objectif aussi, c'est de monter une formation plus spécifique sur le pastoralisme et sur les systèmes transhumants et de nomadisme. Et voilà, donc on échange pour voir comment on peut mettre ça en place. Et bientôt, on accueillera d'ailleurs nos collègues qui viendront au mois de septembre sur Saint-Gaudens. Voilà. Donc là, pour l'instant, on travaille là-dessus. Et comme aujourd'hui, j'étais dans les locaux, c'est comme ça que je t'ai proposé qu'on puisse faire aussi un direct. C'était intéressant d'avoir le témoignage aussi de mes collègues sur la partie transhumance et nomadisme au Sénégal, puisqu'on est toujours sur l'objectif des 12 mois de l'année dans cette année internationale des parcours et des éleveurs pastoraux, et ce mois-ci de pouvoir parler des services et des infrastructures dans lesquelles évoluent évidemment les éleveurs pastoraux, et d'avoir à chaque fois des exemples de ce qui se passe dans un autre pays. Voilà, donc aujourd'hui c'est le Sénégal.
1: Et donc aujourd'hui tu es dans l'école de formation, c'est ça ?
2: Oui, c'est ça. Je suis dans les locaux et il fait aussi chaud que
1: chez nous.
2: Voilà, mais il y a un peu d'air quand même, puisqu'on est quand même au bord du fleuve et de la mer, parce qu'on est sur Saint-Louis. Et donc, Madame K va expliquer le positionnement de cette ville aussi et le fait qu'on est aux portes, aux portes des endroits où sont les pastoraux. Voilà.
1: Donc, on va entendre tes partenaires.
2: Je laisse la parole.
1: Oui, ok.
3: Bon. Bonjour.
1: Bonjour.
3: Patrick, ça va ?
1: Ça va très très bien, et vous ?
3: Oui, ça va, alhamdoulilah aussi.
1: Alors, est-ce que vous pouvez vous présenter ?
3: Oui, moi je me nomme Fatouka, je suis vétérinaire de formation. Je suis la directrice du centre de formation des techniciens d'élevage de Saint-Louis. Saint-Louis, c'est une ville du Sénégal qui est au nord. Donc, ça se situe au nord du pays, longé par le fleuve Sénégal, comme Fabienne l'a si bien dit. Donc, nous sommes là au bord du fleuve Sénégal.
1: Le centre existe depuis longtemps, Fatou ?
3: Le centre a été créé en 1938.
1: Waouh ! Oui, c'est ancien. Wow.
3: Par vos anciens parents, vos grands-parents. C'est eux qui étaient là au début. Après les indépendances, il y a eu une nationalisation et les Sénégalais l'ont occupé au fur et à mesure. Et maintenant, il n'y a que des Sénégalais qui sont là.
1: Et vous accueillez beaucoup de personnes en formation ?
3: Nous accueillons une trentaine par année, un maximum 35 par année. Et la formation dure 3 ans.
1: Alors, est-ce qu'on peut expliquer justement quelle est la spécificité des formations que vous proposez ou de la formation que vous proposez ?
3: La formation classique, c'est exclusivement en élevage. Hein. Nous formons des techniciens d'élevage qui vont sortir avec le niveau de brevet de technicien et qui seront des agents de terrain. C'est l'équivalent de le bac agricole que vous avez chez vous quand ils sortiront. Ce sont des agents vraiment qui sont sur le terrain, très proches de la communauté.
1: Et la durée de la formation ?
3: La durée, c'est 3 ans.
1: 3 ans, oui, c'est quand même...
3: 3 ans de formation, oui.
1: Alors, vous devez avoir une équipe pédagogique autour de vous, je suppose. Il doit y avoir pas mal de formateurs avec vous.
3: Oui, j'ai une très riche équipe de formateurs qui sont là et qui m'entourent.
1: Et alors, avant de leur donner la parole, est-ce que d'anciens élèves sont devenus formateurs ?
3: Effectivement. Parmi ceux qui sont là, il y a 2 qui sont sortis d'ici.
1: Ouais.
3: Et ils sont là comme formateurs. Ils sont revenus comme formateurs. L'un même, c'est lui qui est un peu le spécialiste en biomédical du pastoralisme. Donc,
1: d'accord.
3: C'est sûr qu'il vous dira beaucoup de choses.
1: Ben, je ne sais pas, Fabienne, on leur propose de se présenter à tour de rôle.
2: Si on a le temps. Mais
1: oui,
2: sinon,
1: mais vite fait, qu'ils se présentent et puis peut-être.
2: Ouais, chacun se présente et puis après, on peut-être qu'on.
1: On abordera les thématiques, oui.
2: Voilà, la thématique qui va bien. Donc je passe.
4: Ok, monsieur. Charles. Hein? Mm-hmm. Bonjour, comment
1: bonjour.
4: Vous allez ?
1: Ça va très très bien, très bien, merci.
4: Bien, merci. Bon, moi, c'est Moussa Diop Sakura et je suis en sortant d'ici, actuellement devenu formateur ici à l'école. Hein? Mm-hmm. J'ai fait une vingtaine d'années déjà et je suis spécialisé dans la production d'une manière générale. Hein?
1: Production, c'est plutôt mouton, vache, il y a tous les spécimens.
4: Nous aussi, on a l'enseignement général, on fait tout. Hein.
1: Ouais.
4: Toutes les espèces animales, on le fait ici. Hein.
1: Très bien.
4: On est généraliste.
1: Généraliste, ok. Mmh.
4: D'accord, je vous passe mon autre collègue.
1: Oh, très bien, merci.
5: Bonjour, Patrice. Moi, c'est Elaï Sow.
1: Bonjour.
5: Ingénieur des travaux d'élevage, licencié en production animale. Mmh. Bon, je suis le formateur sur l'élevage des équidés, bien-être animal, production de viande, apiculture, mais aussi je suis le responsable du labo du centre.
1: Multifonction alors, hein? Et alors j'ai entendu bien-être animal, c'est important, c'est bravo.
5: Oui. Oui, de plus en plus dans le contexte actuel, le contexte bien-être animal, refait surface à chaque instant, les gens ont tendance à parler de ça. Pas longtemps, avec un projet P3B, on a pu insérer les notions de bien-être animal dans nos modules.
1: Ben, bravo à vous. Alors vous avez parlé apiculture, donc les abeilles aussi, c'est essentiel pour la vie. C'est très développé l'apiculture au Sénégal ?
5: Oui, au Sénégal, bon, plus particulièrement dans les zones au sud du Sénégal, vers Casamance. Là, c'est développé, mais aussi dans les zones des Niayes aussi. C'est aussi développé.
1: Alors, pour la petite histoire, puisque vous avez parlé de Casamance, moi, je connais personnellement une chanteuse qui s'appelle Maria Siga, qui fait une carrière internationale et qui est de Casamance. Je ne sais pas si vous la connaissez là-bas. À Saint-Louis ?
5: Oui, j'ai pas eu la chance de la rencontrer, mais je l'entends souvent.
1: Très bien. Okay. Alors, je crois que vous êtes d'autres encore, il y a d'autres formateurs avec vous ?
5: Ok, je laisse la parole.
6: Bonjour. Je suis ingénieur de travaux d'élevage de formation. Je suis là depuis 2024. Bon, je dispense les cours en immunologie, microbiologie, aussi les maladies infectieuses.
1: Ah oui, là, ça devient scientifique, là, un peu.
6: Ah ouais, c'est scientifique. Ah ouais.
1: Et alors, votre nom, c'est Traoré, c'est ça ?
6: Ah ouais, c'est ça, oui.
1: C'est un nom très, très répandu, non, au Sénégal ?
6: Ah oui, au Sénégal, au Mali, au Burkina, au Côte d'Ivoire, partout ailleurs. Hein. Ah, je n'ai pas. Voilà, merci beaucoup.
1: Merci.

0: Est-ce que, enfin, je pose la question à tout le monde, est-ce que vous avez une expérience d'agriculteur chacun?
1: Oui, parce que dans notre formation de base, effectivement, on a reçu des compétences en agriculture. Donc voilà, cela nous permet vraiment de mieux mener nos activités d'élevage. Oui.
0: Alors Fabienne, où elle est Fabienne? Oh, je la vois qui se balade là, tranquille.
2: Non, je passe le micro.
0: Ouais. On va peut-être parler avec nos invités de pastoralisme, de transhumance. Mais là-bas, c'est de la transhumance, c'est plutôt du nomadisme, non? C'est ça?
2: Oui, ben voilà, je vais passer plutôt le spécialiste, sachant que effectivement, le travail qu'on est en train de faire aussi, c'est un travail important de formation et de sensibilisation des futurs installés, que ce soit ici ou en France. Et toutes ces notions de bien-être animal, de biosécurité, d'immunité, de toutes ces questions-là, en fait, elles concernent autant les transhumants que ceux qui sont en système fixe, sédentaire. Et donc voilà, donc c'est important de pouvoir échanger et de mieux se comprendre. Et bon, ce qui nous rassemble évidemment, c'est le climat. Quand je suis arrivée en avion donc hier, on voit vraiment la désertification qui apparaît à partir du moment où je décollais de Toulouse jusqu'à Dakar. En fait, à part les Pyrénées qui étaient dans les nuages, donc j'ai rien vu, mais on voit tout de suite au niveau des paysages cette désertification jusqu'à traverser la Mauritanie où c'est vraiment le désert complet. Donc il y a vraiment des réflexions à avoir sur nos pratiques agricoles et surtout comment demain on va continuer à pouvoir produire dans un tel contexte. Voilà. Donc c'est important, les pastoraux ont leur place, ils entretiennent les paysages, ils font des productions de qualité, ils amènent la vie dans les territoires. Donc c'est important et je vais laisser donc mon collègue pour pouvoir en parler mieux que moi aussi sur ce qui se passe ici au Sénégal.
0: Alors on vous écoute.
3: Oui, bonjour. En fait, notre système d'élevage dépend pour la plupart de l'hivernage. Hein. Et quand on dit l'hivernage, on a une courte période qui dure à peine 3-4 mois au maximum pour l'hivernage. Et l'hivernage, en fait, c'est le pâturage. Et tous les systèmes dépendent, le système le plus fort actuellement, c'est le système extensif où vraiment. Tous les éléments qui se caractérisent ce système dépendent de la pluie et du cheptel, et du pâturage. Hein. Donc, un moment où vraiment, après l'hivernage, en fait, on a la saison sèche qui dure encore beaucoup plus longtemps. Et durant cette période, les éleveurs font ce qu'on appelle soit c'est le nomadisme, soit c'est la transhumance. Et ces deux systèmes qui sont plus ou moins différents. Le transhumant, c'est celui qui se déplace. C'est l'éleveur qui se déplace à la recherche du pâturage et de l'eau.
0: Oui, l'eau, c'est un problème, l'eau, non, je pense.
3: Oui, c'est un problème pour certains, dans certaines zones. Là où nous sommes, à Saint-Louis, on a le fleuve déjà. On a les brades, les marigots qui traversent la zone, il n'y a pas de problème. Par contre, quand on va un peu vers le Dara, vers Djolof, à Louga, c'est 85 km, c'est là où vraiment c'est la zone d'élevage. Et cette zone-là, il y a actuellement, ne serait-ce que les forages qui existent. Et c'est autour de ces forages qu'il y a les unités pastorales. Et tout dépend de l'hivernage pour que ces systèmes puissent être valorisés. Donc le transhumant, il cherche l'eau et le pâturage durant une période où vraiment c'est la saison sèche. Et le transhumant, là aussi, il est tenu de revenir. Donc, quand il transhume avec le cheptel. Pour certains, il laisse en fait les vaches laitières pour qu'ils puissent avoir le lait dans la famille. Parfois, c'est l'éleveur uniquement qui part. Par contre, le nomadisme, c'est celui qui part sans destination. Là, il est à la recherche du pâturage et à la recherche de l'eau. Lui, il peut aller et ne pas retourner là où il a quitté. Et ça, c'est le nomadisme. Et tous ces deux systèmes actuellement, ce qu'ils cherchent, c'est l'eau et le pâturage.
0: Le nomadisme, c'est pas plus une tradition, même une culture, une façon de vivre?
3: une façon de vivre, oui, parce qu'en fait, quand

0: Quand il se déplace, avec toute sa famille cette fois-ci, avec sa famille, sa maison, ses bagages et tout, hein, et là où il va s'installer, il ne voit que là où il y a beaucoup de commodités, il y a beaucoup de pâturages. Tout dépend de l'animal, hein. Eux, ils sont très dominants. C'est seulement les animaux qui leur conditionnent là où ils vont aller. Donc, ils se déplacent avec toute la famille. Par contre, le transhumant, lui, il va revenir là où il avait quitté. Donc, c'est deux systèmes qui sont là et qui dominent, hein, dans beaucoup de zones. Parce qu'il y a, il y a des zones où vraiment, vers Ziguinchor, Casamance, Tamba, c'est les zones où l'hivernage s'installe très tôt. Et là où ils quittent, donc, c'est une période sèche et ils vont anticiper un peu pour aller dans ces zones, chercher l'eau. Mais après, ils vont retourner pour ceux qui font la transhumance. Mais ceux qui font le nomadisme, là, ils peuvent rester et continuer à vivre dans ces zones.
1: Et le
0: C'est ça, en
1: nomadisme,
0: fait.
1: il traverse toujours les mêmes circuits et il va toujours dans les mêmes endroits. Est-ce qu'il est accueilli de façon positive? Il peut aller où il veut?
0: Oui, il cherche en fait là où vraiment il se sent mieux à l'aise. Hein. Il peut quitter la zone nord et aller vers, un peu vers l'est ou bien le centre. Et c'est uniquement le pâturage et l'eau qu'il cherche. Quand il a tout ce qu'il a, tout ce que son cheptel a besoin, il peut rester là-bas et séjourner là-bas. Avec tous les paramètres qui pèsent sur lui. Parce que quand il se déplace d'une zone à une autre, on a toutes les contraintes du milieu. Peut-être qu'on te dit que parfois il faut, est-ce que là, actuellement des animaux ont été vaccinés contre les maladies que l'État exige? Est-ce que vous avez des fiches de vaccination? Est-ce qu'il y a beaucoup d'éléments qui pèsent sur le transhumant et le nomadisme du fait qu'actuellement, bon, parfois même il y a des questions de jalousie parce que quand quelqu'un se déplace pour venir chez nous et là il cherche la nourriture. Et en ce moment, il se pourrait qu'il y ait des problèmes, de petits conflits qui surgissent entre les deux. Pour vite tenir, en fait, ton chef, parce qu'il amène tout le troupeau. Et vous savez, hein, nos éleveurs, ce n'est pas des éleveurs qui ont une dizaine ou une vingtaine de bovins. Ils ont en fait des centaines de bovins.
1: Des gros
0: Un
1: troupeaux.
0: cheptel, c'est un cheptel important. De troupeaux, c'est un cheptel important. Et là, quand ils arrivent dans une zone, parfois, il y a des. Il y a des contraintes des obligations qui pèsent sur eux. Soit c'est des obligations par rapport à la vaccination, soit aussi c'est par rapport au territoire. Parce que là, on a des collectivités locales. Au niveau de chaque territoire, il y a des zones qui sont uniquement destinées à faire pâturer les animaux. Si vous allez au-delà de ça, c'est au-delà des frontières, il y a des conflits qui pourraient surgir dans ces zones.
1: Et alors, les techniciens qui sortent de votre école, ils accompagnent les nomades aussi? Enfin, ils vont à leur rencontre quand il y a des problèmes ou pas, hein?
0: Non, pas accompagnés, mais en fait, ils sont avec eux. Fait que, en fait, là où ils se déplacent, parce que par rapport au découpage et par rapport à la circonscription, actuellement, au niveau de chaque collectivité, on a juste en fait ce qu'on appelle un poste de santé, un poste vétérinaire. Et nos produits, c'est les chefs de poste. Et ces chefs de poste vont gérer en fait tous les éléments qui composent un peu, qui sont au niveau de ces zones. Et au niveau de chaque collectivité, et on peut trouver un chef de poste. Donc le technicien, il ne se déplace pas. Mais c'est l'éleveur qui se déplace. Mais quand il se déplace, là où il va trouver le technicien. Le technicien, c'est nos produits déjà qui sont sortis de l'école. Il y a beaucoup de programmes déjà. Et ils couvrent l'ensemble du territoire national. Parce qu'il y a l'État qui recrute. Et on est à 585 collectivités locales. Bien qu'actuellement, il y a des postes vacants, mais quand même, il occupe presque la moitié de ces postes déjà. Hein. Et il mène des campagnes de communication, de vulgarisation, de sensibilisation, surtout par rapport à ce qui arrive. Soit c'est des maladies, soit déclarées, soit il y a beaucoup d'actions que, en fait, même les programmes de l'État et autres programmes en partenaire vont les utiliser en tant qu'appui, conseil, en tant qu'encadreur pour pouvoir diffuser les informations liées à l'activité.
1: Vous parliez d'épidémie, enfin de vaccins. Il y a des contrôles sur la vaccination du bétail, des troupeaux?
0: Oui, je vous passe mon collègue là.
1: Ouais.
0: Mais il y a des contrôles, il y a des contrôles. Parce qu'en fait, chaque année, l'État mène des campagnes de vaccination contre des maladies déclarées.
1: D'accord.
0: Avant, c'était la péripanéomie contagieuse bovine, c'était les botulisme, c'était autres maladies dermatoses. Et là, c'est des obligations. Les éleveurs sont tenus de vacciner tout le cheptel. Et bon, ceux qui ne vaccinent pas seront soumis souvent à des mauvais traitements, et bien, parfois, quand l'aliment arrive, ils ne vont pas s'en servir. Hein. Mais quand même, le contrôle sanitaire vraiment est assuré. Au niveau des postes personnels, par les agents, c'est nos techniciens, c'est nos produits. Au niveau départemental, c'est les chefs de service, c'est des ingénieurs. Et au niveau régional, c'est les inspecteurs, c'est des docteurs vétérinaires.
1: Très bien.
0: C'est ça, le découpage de des services sanitaires.
1: Okay. Oui. On donne la parole à un autre intervenant. Peut-être plus sur le côté vaccination ou toujours de.
2: Non, peut-être le côté conditions de vie.
1: Conditions de vie, d'accord, au quotidien aussi, oui.
3: Oui, par rapport à leurs conditions de vie, parfois c'est très difficile. Parfois. Là où ils habitent, il n'y a pas de commodité nécessaire. Mais aussi, ils sont loin des villes, ils n'ont pas s'ils n'amènent pas leur aliment nécessaire pour s'alimenter, ils n'auront pas ça. Et en plus, parfois même, ils peuvent parcourir presque des kilomètres et des kilomètres pour trouver un point d'eau. Ça, c'est la première difficulté. La difficulté principale, c'est les points d'eau. Ensuite, parfois, vous pouvez arriver à une zone où les gens ne vont pas vous accepter. Et vous diront que là, ce n'est pas décerné pour vous. Et on a peu de cheptel. Nous, c'est préservé pour notre cheptel. Parfois, ça peut amener des conflits, comme le disait tout à l'heure le doyen. Et ça, c'est des problèmes qu'ils rencontrent. Maintenant, nous, en ce qui nous concerne, nous, en tant que... École, c'est là où nos produits vont entrer en jeu. C'est pour les aider dans le but de les encadrer par rapport à tout ce qu'ils auront besoin comme accompagnement pour le bien-être de leurs animaux, mais aussi d'être un interlocuteur entre eux et le producteur. Parce que quand l'État les recrute nos produits, ils les mettent dans les zones où il y a l'interface entre le producteur et l'éleveur. Et ça, ils jouent d'abord le premier rôle de stabilisateur entre ces deux éléments. Le stabilisateur entre l'éleveur et l'agriculteur, afin de pouvoir les orienter, de pouvoir leur permettre de vivre ensemble sans pour que chacun ne gêne l'autre.
1: Je me posais la question, est-ce qu'il y a beaucoup de jeunes qui se lancent dans l'agriculture au Sénégal ou c'est un métier qui se perd un peu ?
3: Oui, de plus en plus, on voit maintenant que la tendance commence à se renverser. Auparavant, ce qu'on avait l'habitude, c'est-à-dire que dans la maison, il y avait papa qui dirigeait, qui disait qu'à tout le monde, on doit partir au champ. Mais depuis, dans les années 90, on a vu que la tendance est un peu renversée. Les jeunes ont l'habitude d'aller en ville pour essayer de trouver un autre travail et finalement, ils avaient déserté les champs. Mais de plus en plus, lorsqu'on est arrivé en 2020 avec l'avènement de COVID, les gens ont senti qu'il faut retourner au bercail, essayer de repenser par rapport à l'agriculture, essayer de revoir tout ça, la tendance, c'est un peu renversé. Et de plus en plus, on voit maintenant les jeunes s'adonner à l'agriculture.
1: J'aime bien l'expression « retour au bercail ». Et vous avez évoqué tout à l'heure les points d'eau. Est-ce qu'ils sont répertoriés, les points d'eau, dans le territoire ?
3: Oui, les points d'eau sont répertoriés dans le territoire, mais on voit qu'il y a un aspect qui commence à se voir, c'est-à-dire que de plus en plus, c'est des forages qu'on installe. Et ces forages sont tellement vétustes et ils tombent souvent en panne. C'est la raison pour laquelle il y a énormément de difficultés par rapport à ça.
1: Et quand on parle de nomadisme, est-ce qu'on sait quelle distance ils peuvent parcourir, tous ces nomades avec leurs troupeaux ?
3: Oui, la distance, elle dépend de deux facteurs. Elle dépend d'abord, en premier lieu, de la disponibilité de l'alimentation. Elle dépend aussi de la disponibilité de l'eau. Quelle que soit la distance, si l'eau est disponible, l'alimentation est disponible, eux, ils sont prêts pour parcourir cette distance.
2: jusqu'à combien de kilomètres?
3: Il peut y aller jusqu'à 200 voire 500 kilomètres.
1: Ah oui, carrément.
3: 500 kilomètres pour rechercher de la nourriture.
1: C'est incroyable.
3: Qui quitte la zone nord. Mm-hmm. Et 2 mois après, tu le retrouves au niveau de la zone sud. Oui, parfois même il arrive à qu'il traverse les pays. Par exemple, si vous regardez la configuration géographique par rapport à la Gambie, parfois il traverse même des pays pour pouvoir rejoindre leur zone de sud.
1: Il n'y a pas de problème de frontière?
3: Parfois il peut y avoir des problèmes, mais c'est pas l'impact n'est pas du tout élevé.
1: Ouais.
3: Les gens les laissent traverser parce qu'ils comprennent leur système, ils comprennent leur intention par rapport à ce qu'ils font. Quoi.
1: Alors, dans vos pays, le nomadisme existe depuis tout le temps, je crois. Est-ce qu'il y a eu une évolution quand même? Est-ce que cette pratique-là a évolué avec le temps, avec peut-être la modernisation aussi, hein?
3: Oui, de plus en plus, on voit avec l'avènement du gouvernement qui a tendance à essayer un tout petit peu de stabiliser l'élevage, de même que l'agriculture, de penser à changer l'idéologie que les gens avaient par rapport au nomadisme, d'essayer de repenser l'élevage d'une manière générale, mais aussi l'agriculture d'une manière générale, en pensant quoi? En pensant repensant sur le système chaîne de valeur. Mm. Quand on revient sur la chaîne de valeur, là, on voit que les gens ont tendance de plus en plus à penser à l'élevage intensif. Et là, ils commencent à établir les animaux, à repenser, à travailler leur propre alimentation, essayer de s'enquérir par rapport à leurs animaux.
1: Fabienne, j'ai une petite question pour toi. Est-ce que tu as suivi les nomades sur le terrain déjà ou pas?
2: La dernière fois que je suis venue en décembre, en fait, on est allé voir justement un nomade, donc le peuple des Peuls.
1: Les Peuls, oui.
2: Très fier de pouvoir les voir et de voir dans quelles circonstances effectivement ils habitaient et justement avec cette problématique de l'eau dont on parlait, où ils sont obligés de faire des kilomètres, enfin les femmes. Faire des kilomètres pour aller chercher l'eau. Donc ça, c'était la problématique première. Après, à trouver la ressource, ils la trouvent, ils se déplacent pour ça. Ce qu'ils ont aussi soulevé, c'est que le long du fleuve, il y a des parties où ils pouvaient accéder avant pour pouvoir justement avoir de la ressource en herbe, mais de plus en plus il y a conflit d'usage, c'est-à-dire qu'il y a des agriculteurs qui prennent aussi ces terrains de bord de fleuve pour faire de l'agriculture, hein, de la culture, et du coup c'est des passages où les nomades peuvent plus aller, quoi. Mmh. Donc c'est conflit d'usage, mais on a la même chose dans tous les pays, hein, c'est pas spécifique au Sénégal, c'est ce qui ressort d'ailleurs de toutes les enquêtes sur le monde pastoral à l'heure actuelle, c'est ces conflits d'usage, qu'ils soient agricoles ou touristiques ou autres. Voilà, donc on retrouve la même chose, alors à des degrés différents, mais on retrouve les mêmes problématiques dans tous les pays.
1: Comment ils ont intégré le partenariat, enfin la labellisation Club pour l'UNESCO Transhumance et Transition? Alors
2: là, le partenariat, il n'est pas avec le club dans un premier temps, il est avec le lycée.
1: Avec le lycée, oui.
2: Il est avec le lycée, donc c'est entre lycée et le club. En fait, ils vont le découvrir quand ils vont venir nous voir, parce que le club UNESCO, il est aussi là pour favoriser évidemment. Mmh. Et sensibiliser autour de la transhumance, mais aussi pour faire un club dégustation.
1: Ouais.
2: Et donc, quand ils vont venir, on va faire tester des produits et c'est là où ils mettront le doigt, je dirais, sur le club et les avantages de faire partie du club UNESCO.
1: Qu'est-ce qu'on déguste que de bon, là, au Sénégal, Fabienne?
2: Ah, alors là, ils cuisinent beaucoup, ce qui est pas mon cas. Donc, je le dis comme ça qu'ils sachent quand ils vont venir, hein, on cuisine pas nous. Mais eux cuisinent beaucoup, hein, chaque fois pour manger, il y a du temps qui est pris pour la cuisine. Et donc la dernière fois, j'avais été accueillie donc chez Madame K, et donc elle m'a fait plusieurs choses. Alors toujours à base de manioc, hein, c'est ça? De Riz. Du riz, oui, mais bon, c'est du riz avec des poissons, plein de choses. C'était avec du piquant. Alors, il n'y en avait pas trop, mais c'était suffisamment piquant pour moi. Mais il y en a...
1: Ah ouais.
2: Ça serait bien qu'on aime moins le piquant. Voilà. Donc, d'ailleurs, quand on avait eu au campus Pyrénées, là, Clomage, quand on avait eu des services civiques du Togo, ils trouvaient vraiment notre nourriture très fade.
1: Oui, oui. Voilà. Oui,
2: c'est... Donc, ils passaient leur temps à ramener leur piquant et voilà, des épices pour pouvoir agrémenter les plats. Donc, je le préviens déjà à l'avance, donc d'avoir ça dans la cuisine. Bon, donc on verra bien. On t'invitera, Patrick.
1: Oui, quand ils seront là, oui. J'amènerai des épices. Madame la directrice, une dernière question. L'école, elle a évolué au fil des années. Si on devait parler de la situation actuelle, qu'est-ce que vous diriez de votre école ?
4: Évolution, oui, hein, parce que les enseignements sont dispensés dans les années 60, là, ce n'est plus la même chose. Hein. On a évolué du point de vue pédagogique parce qu'on s'adapte tout le temps au contexte. Chaque fois qu'on sait qu'il y a la demande du marché, c'est ça, on essaie de réviser notre curriculum et de l'adapter à la demande du marché. Ça, c'est une première évolution. Deuxième évolution, c'est sur l'effectif également. Hein. De plus en plus, le nombre augmente. Parce que lorsque les Sakura étaient là, je crois que l'effectif n'atteignait pas 30. Maintenant, on dépasse 30 par année. Donc, ça veut dire que la demande est forte. Et l'autre évolution, c'est l'ouverture aussi à travers des partenariats comme celui que nous avons avec le lycée agricole Saint-Gaudens et d'autres partenaires quand même. Donc, en résumé, vraiment, je dirais que nous sommes en train d'évoluer et de nous adapter au contexte et à la réalité du milieu.
1: Est-ce qu'il y a des femmes qui suivent votre exemple et qui sont à l'école ?
4: Bien sûr,
1: ouais.
4: On est minoritaire quand même. Mais... on est très ambitieuses. Hein?
1: Vous avez bien raison.
4: Nous sommes ambitieuses, nous les femmes. Bien que notre nombre là, laisse à désirer, hein? Les hommes sont là. Ils nous entourent gauche, droite, devant, derrière. Mais bon. On essaie de faufiler entre eux et eux. Voilà.
1: Merci beaucoup.
4: Merci, un plaisir.
1: Ah oui, mais nous, c'est un vrai plaisir et c'est une première sur Radio Coto d'avoir une émission en direct du Sénégal, de Saint-Louis au Sénégal. C'est un vrai bonheur de vous entendre tous. Merci. Là. Fabienne, on va. Alors, peut-être avant de donner le dernier mot et la conclusion à Fabienne, une question pour vous tous. Ce soir, il y a le match donc France-Maroc. C'est qui votre favori ? Soyez honnête, hein.
4: Vous savez, avec le Maroc là, il y a une récente histoire là. C'est pourquoi les Sénégalais n'ont toujours pas digéré.
1: Ah, donc vous êtes pour la France alors.
4: Du coup, même si la France là nous a malmenés.
1: Oui.
4: Bon, on vous souhaite quand même
1: de gagner.
4: La victoire parce que vous êtes les meilleurs, hein. Je crois que la France, l'équipe de France est vraiment, je l'ai regardée. Ils font partie des meilleurs de ce mondial-là.
1: Très bien.
4: Bonne chance à vous.
1: Merci. Fabienne, je te laissais conclure cette belle émission. C'était fantastique, franchement. Merci à tous. Hein. Merci beaucoup.
4: Merci beaucoup.
2: Non, je suis contente parce que effectivement, dans la plupart des partenaires sont toujours volontaires, en tout cas pour faire ce genre d'exercice qui n'est pas toujours simple. Voilà, donc ça permet aussi de voir les réalités de plusieurs pays en direct. Sans qu'on le prépare, hein, donc c'est très bien aussi, hein, c'est du spontané. Voilà, donc ça montre les conditions différentes de vie, hein, nos pastoraux et les leurs. On a des problématiques communes, on l'a vu, on l'a déjà dit à chaque fois. Les conditions de vie sont différentes, évidemment en France... les éleveurs pastoraux ont un statut social, une reconnaissance et des équipements qui leur permettent aussi de vivre le déplacement des troupeaux. Mais voilà, donc c'est très bien d'entendre tout ça et je suis ravie de pouvoir le partager et aussi de le partager avec nos élèves pour que de plus en plus on sache ce qui se passe dans le monde et qu'on relativise ou au contraire... on puisse échanger, prendre des exemples de ce qui se passe ailleurs.
1: Alors toi, tu as fait le grand écart parce qu'il y a quelques jours, tu étais du côté de la Finlande. D'ailleurs, qu'est-ce qui s'est passé en Finlande?
2: J'ai un peu honte parce que mon bilan carbone est quand même pas terrible. Donc,
1: en même temps, c'est pour la bonne cause quand même. Hein.
2: Oui, en Finlande, j'y étais pour, dans le cadre d'Erasmus aussi, mais plutôt pour les enseignants et pour avoir des cours là sur tout ce qui, enfin des cours, c'est plutôt des thématiques sur le climat justement, sur les problèmes climatiques, mais en anglais. Et ça me permettait aussi d'avoir tout le vocabulaire. Ce qui m'a frappé, c'est qu'il y avait de l'eau partout et qu'il pleuvait et qu'ils étaient très embêtés d'avoir 27 degrés.
1: Ouais.
2: Ils n'ont jamais eu 27 degrés dans ce pays, donc il y a eu pas mal de mortalité aussi liée à la déshydratation. Voilà, chacun ses préoccupations. J'étais entourée de professeurs de l'éducation nationale, que ce soit en maths, mathématiques, économie ou biologie, qui venaient d'Allemagne, du Portugal. Et aussi de Hongrie. Et donc, ils connaissaient très peu le monde agricole. Et faire le lien entre les produits qu'on mange et finalement la production derrière et qu'est-ce qui se passe derrière. Donc, j'ai pu parler, c'était pas prévu. Donc, il a fallu que je fasse des efforts considérables pour retrouver mes mots en anglais, mais pour leur parler de ce que je faisais, justement des transhumances, de ce qui se passait dans le monde et l'impact du climat sur la production. Donc, c'est important aussi de pouvoir de voir ce qui se passe et de, encore une fois, pour nos jeunes. De vivre avec ça et de comprendre tous ces éléments dans tout le monde entier, mais surtout comment l'impact peut avoir, quel impact il peut avoir justement l'impact climatique sur nos pratiques.
1: C'est important des éléments de comparaison comme ça, je trouve que c'est important aussi pour sensibiliser, ouais. Informer les gens. Hein.
2: Voilà, donc ça va être mes devoirs de vacances et de rentrer, de pouvoir aussi continuer. À servir d'alerte quelque part sur ce qui se passe un peu partout. Quoi.
1: Bien, ben un grand merci Fabienne. On va se quitter en musique parce que justement je vous ai parlé de l'artiste Maria Siga qui est sénégalaise et qui est de Casamance, donc on écoutera une de ses chansons. Je remercie mes nouveaux amis du Sénégal.
5: Merci.
1: Merci beaucoup Fabienne. Et puis nous, avec Fabienne, on se retrouve au mois d'août, je pense.
2: Voilà, début août.
1: Début août.
2: Merci.
1: À bientôt tous. Au revoir.
2: À bientôt. Au revoir. Merci.

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